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1: Le ciel obscur, la solitude qui nous donne la peine, le cœur qui brise à cause qu'il a vécu seul.